mieux vaut avoir une bonne réputation que de grandes richesses. L'estime des autres est préférable à l'or et à l'argent. Proverbe chapitre 22, premier verset.